avait qu'une seule personne gagnante pour la carte pleine. Alors, chère dame, vous vous méritez le cumulatif, 54 328 $. Bravo! Alors maintenant, on tasse la feuille, on rapproche celle du moitié-moitié, parce qu'on n'a quand même pas fini notre soirée. Et le moitié-moitié se joue avec une boule frimée. Alors ce soir, on va frimer tous les trois. Alors on étampe tous les chiffres se terminant en trois, comme B3, B13, I23, N33, N43, G53, le O63 et le O73, B3, B13, I23, N33, N43, G53, O63, O73. Pour gagner le moitié-moitié de ce soir, vous devrez compléter trois lignes dans un même carré. Et ce soir, vous jouez pour 1889 $. On prend une petite pause, puis ensuite, on revient compléter le jeu du moitié-moitié.

Bingo Wendake pour jouer le jeu du moitié-moitié. Alors, pour remporter, pardon, 1889 $, vous devez faire trois lignes dans un même carré. Trois lignes horizontales, verticales ou diagonales. Les quatre coins ne comptent pas pour une ligne. Puis avant la pause, on a frimé tous les chiffres se terminant en trois. Alors, tous les chiffres se terminant en trois sont nommés. On y va avec la première boule. C'est le G56. Alors, trois lignes pour remporter 1889 $.

N31, N31, N31. 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Et le cumulatif gagné, donc on remet 7 500 $ en jeu à la 49e boule. Alors, le N40.

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0: Bonsoir.
1: Bonsoir.
0: Alors, quel est votre numéro de free?
1: Le F3199.
0: Le F3199. Bravo, madame. C'est gagnant. Passez une belle soirée.
1: Merci, vous aussi.
0: Merci. On va aller vérifier une autre carte.

0: Bonsoir.
1: Oui, bonsoir.
0: Alors, je vais prendre votre numéro de frise, s'il vous plaît.
1: C'est le F6530.
0: Le F6530. Félicitations pour vous aussi. C'est gagnant.
1: Bonne soirée. Merci beaucoup.

gagnants du moitié-moitié, un pot 945 $ chacun. Alors, on se reparle vendredi le 18 septembre pour un autre Bingo Wendake avec un cumulatif de départ de 7 500 $. De la part de toute l'équipe, bonne semaine!

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Comme on est à Dieu, comme je t'ai dit, dans 18 à 7 semaines, il m'a compagnie, dans 18 semaines, à 18 semaines, il m'a dit, bon, tu sais, pour te retenir, pour te pas avec vous, donc, je m'en ai, je te demande, tu te demandes, je te demande, mais il n'a rien de ce qu'on donne, je ne peux pas avec vous donc. Ils n'ont des êtres humains, je. On se demandait, t'es loin d'en dire, je vois ce qu'on dit, c'est mon Dieu. Quand il doit dire, je. Quand il ou nous est en train de dire, quand il nous est en train de dire, ou dans les noirs, elle venait, je te demandais. Mais quand il nous carrément sûr qu'il m'a amené là, qu'il m'a amené, qu'il fait ce qu'on veut, je ne peux pas dire, ben, je ne peux pas dire, ben, je ne peux pas dire, ben, je ne peux pas dire, ben, 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
1: Oui, en fait, moi, je suis une personne qui travaille avec les communautés autochtones depuis 1999, tout départ, faire le démarrage de projets de justice autochtone. Et j'ai fait ça tout le long, là, puis jusqu'à temps qu'on continue en 2012, j'ai commencé le rapport gradué, puis après ça, ben, j'ai été au Nunavik là, pendant 4 ans. Alors, je suis encore dans la mentalité d'aider les communautés à maintenant peut-être bâtir leur système de justice à eux, ancré dans les valeurs et la culture autochtone.
2: Ce que j'ai compris dans votre présentation, ce que j'ai retenu, j'ai vu l'image de deux mondes. Un système où ce qu'on punit, crime, on l'enferme parce qu'il est passé devant la cour, devant un juge. Et il y a l'autre possibilité, c'est le chemin de la guérison. Le choix du résident avec un programme.
1: En fait, bon, ça, c'est à Wasiskan aussi, là, qu'on parle de résidence. C'est sûr que le tribunal, maintenant, depuis 1999, là, quand il y a eu la règle Gladue, il faut maintenant qu'il focus, qu'il regarde. C'est un autochtone. Alors, qu'est-ce qui serait la meilleure solution, la plus efficace? Puis, naturellement, on sait que la prison, c'est pas la meilleure. C'est un système qui punit, tu sais, on le dit. Alors, maintenant, ils doivent apprendre à connaître l'individu, savoir avant de lui donner une sentence, puis voir qu'est-ce qui serait le plus pertinent, le plus efficace. Puis souvent, ben, c'est les gens de la communauté, de la même culture qui ont les réponses, puis qui vont guider le tribunal à travers toutes sortes de médiums, que ce soit en rapport Gladue ou un cercle, ou etc., mais à dire, ben, regarde, ce qui serait le mieux pour lui, peut-être que c'est d'aller en résidence, mais dans un centre comme Wasiskan, d'être résident là-bas. Peut-être que c'est d'aller dans le bois, à Neroski, dans un programme qui est juste dans le bois. Peut-être que c'est d'aller avec un aîné, ou même de rester dans la communauté, puis d'avoir une thérapie, etc. Fait qu'on voit ça de plus en plus, mais il reste que le système de justice, c'est lui qui décide à la fin. Alors que moi, naturellement, ce que j'essaie de voir le plus, c'est est-ce que les communautés peuvent... Tu sais, on a des comités de justice, mais est-ce qu'on peut avoir un peu plus de pouvoir, de marge de manœuvre, on va appeler ça, pour dire non, nous, on va décider. Puis, tu sais, je pense que les communautés ont la compétence de le faire.
2: Mm-hmm. Vous avez parlé aussi de la décolonisation. Comment faire, dans le concret, comment on fait pour justement décoloniser?
1: Ben d'abord, il faut admettre qu'on a, avec l'influence de je ne sais pas combien d'années, là, on parle de plus de 100 ans, là, un système qui a changé même la façon dont on voit même maintenant les individus. Oh, il a commis un crime, c'est un criminel, etc. Puis, alors là, il faut se dire, puis il faut admettre, OK, ouais, c'est vrai qu'on a été un peu impacté, on a une vision maintenant, on fait « Oh my God, c'est un criminel, qu'est-ce qu'on va faire? » Mais là, il faut aller peut-être retourner, se décoloniser, c'est d'abord admettre qu'on l'est. Et puis après ça, se dire, ben, puis moi, ma question souvent, mettons, je vais dire à des aînés, bon, OK, comment vous le voyez, lui, le cri qui a fait telle affaire, c'est un cri, c'est un jeune cri, etc. Qu'est-ce qui vous vient en tête? Puis ils vont dire, ah, ben, c'est peut-être une personne qui a besoin d'aide, c'est peut-être quelqu'un qui, dans sa famille, a vécu telle affaire. Fait que là, on regarde l'humain. Déjà, en partant, on humanise la justice. Fait que, les traditions juridiques autochtones, on regardait, on dealait avec des humains, pas des procédures, pas des étiquettes. C'était ça. Fait que là, on revient à ça. C'est vraiment de faire ça. Mais pas de se dire, oh my God, je l'ai fait, je suis donc... Arrêtons d'avoir honte d'avoir eu ces pensées coloniales-là, puis etc. Puis après ça, ben c'est par la sensibilisation, c'est par les enseignements, c'est à se rappeler, dire, hey, toi, là, la prochaine fois que je dis un affaire de même ou je pense de même, ramène-moi. Alors, je pense que c'est ça, c'est un début. Puis après ça, ben, on va décoloniser nos systèmes. Mais tant qu'on n'a pas décolonisé nos pensées, ça va être très dur de décoloniser nos systèmes.
2: Il y a un mot qui me vient, qui monte au-delà de...
1: Exact. Au-delà de... Effectivement, tu sais. Puis, tu sais, c'est... Moi, des fois, je dis aux gens, la meilleure façon de décoloniser, c'est d'avoir ces pensées coloniales-là, c'est revient à ton cœur. Tu sais, connecte à l'autre. Avant même, tu sais, moi, je ne demande pas à personne. Quand je rencontre quelqu'un, je ne veux pas savoir quel crime qu'il a fait. Je veux apprendre à connaître lui. Puis après ça, éventuellement, tu sais, on va se rendre là. Mais connaître l'autre dans son passé, dans son présent, puis qu'est-ce qu'il veut pour le futur, puis on regardera le crime après. Tu sais, c'est beaucoup plus facile de cette façon-là.
2: Depuis que vous baignez, dans le domaine de la justice, vous pouvez nous parler de l'évolution. Vous avez vu quand même que sûrement que ça avance peut-être pas au rythme, à votre rythme ou au rythme des personnes qui croient. Mais concrètement, ça avance?
1: Bien, au niveau de la justice, je te dirais qu'il y a eu des avancées, il s'en est fait. Puis moi, c'est comme s'il y a un moment donné, ça s'est mis à stagner. Mais là, il faut se rappeler, puis je ne veux pas faire de politique, mais à un moment donné, il y a des gouvernements qui influencent comment on avance. Pas. Et là, on a eu à un moment donné Stephen Harper, qui, bien qu'on avançait, lui, il ne voulait plus que ça avance. On avait l'impression. Fait que, tu sais, ça l'a freiné. Fait que des fois, ça va avec le vent du... du politique au niveau des, tu sais, parce que ça marche aussi avec les financements, etc., pour, au niveau des programmes de justice. Fait que moi, j'ai l'impression qu'on a monté, on s'en allait en arrière, puis là, tout d'un coup, il y a eu une stagnation, puis j'ai l'impression que des fois, on redescend. On commence à revenir dans des, au Québec, Canada, les deux très répressifs. C'est la répression là, qui commence à être importante. On vient de faire un nouveau projet de loi qui fait que c'est obligatoire, les peines minimum reviennent pour les agressions sexuelles. Tu sais, il y a plein d'affaires qui reviennent. L'autre, en Ontario, va bâtir des plus grosses prisons. Christine Fréchette vient de dire que ça irait bien avec des postes, plus de postes en DPCP pour que les procureurs de la Couronne puissent incarcérer les gens. Elle a me passé tout de suite à ce que c'est ça directement. Voyons donc, ça n'a pas de bon sens. Fait que là, par contre, chez les Autochtones, oui, ça avance dans la pensée. Puis l'autodétermination politique, là, tu sais, quand on parle de politique, ça va amener aussi, on peut pas penser à la justice, tu sais, l'Assemblée des Premières Nations, du Québec et du Labrador, ils pensent, tu sais, ils avancent, ils peuvent pas laisser de côté justice, ça avance, ça va avancer, parce que, tu sais, on peut pas avoir un pourcentage si élevé de gens dans le système correctionnel et autant de gens dans le système judiciaire qui pensait qu'on va avoir des communautés fortes. On a besoin de ce monde-là. Pour bâtir les communautés puis le futur, il faut que tout le monde soit, tu sais, tout le monde soit là. Et là, ils ne sont pas là, ils sont en dedans. Fait que je vois une amélioration là au niveau de la sensibilisation de la PNQL, des gens, de dire justice, c'est important. J'ai le chef du Lac-Simon, Lucien, il est celui qui est responsable de justice. À l'Assemblée des Premières Nations, puis il y a ça dans la tête, c'est lui, là. Fait que, tu sais, je veux dire, on le voit. Avant ça, on n'entendait même pas ça, là, au niveau justice. Ça, c'était pas si important, là. C'est là, on l'entend.
2: Mm-hmm. Aujourd'hui, vous avez donné une conférence aux gens présents qui travaillent dans le domaine. Et qu'est-ce que vous souhaitez que les gens retiennent dans ce que vous avez présenté?
1: Moi, ben c'est sûr, tu sais, que j'avais beaucoup à dire, puis on s'est coupé de moitié parce que je dois le faire dans les deux langues, finalement. Mais tu sais, je veux qu'on revienne aux traditions légales, aux traditions juridiques autochtones. Je veux que les gens réalisent que c'était là avant. Tu sais, il y a une dame qui a dit, oh, je suis contente de vous avoir entendu. On dirait que je suis la seule qui parle de tout ça. Il faut en parler plus. Tu sais, on l'a dit avant, oh, les Autochtones avaient des systèmes avant. Oui, mais lesquels? Ils étaient basés sur quoi? Les valeurs, c'était quoi? Puis pourquoi maintenant? Fait que là, ça légitime celles qu'on aujourd'hui sortent les comités de justice ou les programmes de justice communautaire ou etc., ou même des programmes sur le territoire, etc. C'est les mêmes valeurs. Fait que ça légitime ça. Il faut que les gens comprennent. Hey, puis la fierté d'avoir eu ça comme autochtone. Les gens qui sont autochtones, c'est ça que je veux qu'ils retiennent. Même s'ils sont un intervenant maintenant dans le système, dans une institution, puis que oui, ils se sont fait coloniser leur pensée. Je veux qu'ils reviennent. Tu sais, mon espoir, c'est qu'ils fassent, hey, attends un peu, là. Puis on va retourner en arrière. Puis les moyens étaient différents, mais on avait ce qu'il fallait. On faisait ça. On va y revenir. Puis là, tu sais, c'est sûr que mon espoir aujourd'hui, c'est que il y a une mobilisation, puis qu'on dise, ben, on veut quelque chose. La justice doit changer en milieu autochtone. Tu sais, tant qu'à moi, elle doit changer partout, là, mais en milieu autochtone, elle ne peut pas rester. Ça ne peut pas être le statu quo. Alors, ça, j'espère ça. Puis pour les gens pris dans les institutions, ben, qui réalisent que, justement, ce n'est pas parce qu'ils sont pris dedans qu'ils n'ont pas un pouvoir d'influence sur changer les mentalités. Mm-hmm. Tu sais, sans perdre leur job, là. Ils ne sont pas obligés d'aller perdre leur job, mais tu peux changer les mentalités. Tu peux arrêter un collègue et dire, hey, c'est parce que regarde ça de même à la place. Vois-tu ça de même? Nanana. Tu sais, mm-hmm. Je pense qu'ils ont ce pouvoir-là. On l'a tous. Mm-hmm. Moi, je l'ai pris. Pas toujours. Fait plaisir au monde quand je parlais. Là. Je ne me fais pas toujours des amis, mais c'est pas grave. Il faut mm-hmm. le faire.
2: Beaucoup de travail qui s'est fait, qui reste à faire. Comme on dit, vous lâchez pas.
1: Exact. Mais tu sais, élever la conscience, c'est déjà une étape. Et puis après ça, ben, qu'est-ce que les gens vont faire avec ça? Mais là, ils ne peuvent pas dire qu'ils ne savaient pas. Mm-hmm.
2: Ouais. Là-dessus, tu nous comme donne. Merci.
1: Merci.
2: Mm-hmm.

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On va oublier la musique, on va oublier Bernard qui a jamais été capable de se connecter. 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

0: Hey, bonsoir à tous nos auditeurs et à toutes nos auditrices. Vous êtes sur les ondes de Wendat FM 100.3 et vous écoutez présentement l'émission Partage d'espoir, une émission d'1h30 d'informations sur le mouvement des alcooliques anonymes. Mon nom est Kathleen, je suis alcoolique et je suis surtout heureuse d'être votre animatrice ce soir. Avant d'aller plus loin, sachez que l'émission de ce soir, comme toutes nos émissions diffusées sur les ondes de Wendat FM, les mercredis de 19h à 20h30, se retrouve sur le site wendatfm.ca dans la section balado. Vous pouvez réécouter toutes nos émissions quand vous le voulez et où vous le voulez. Et ça, ce serait pas possible sans la grande générosité de la communauté du territoire de Wendake qui nous accorde gracieusement, oui, ce temps d'antenne afin d'informer, de sensibiliser et qui sait peut-être de partager l'espoir de surmonter cette terrible maladie qu'est l'alcoolisme. Donc, c'est quoi Alcoolique Anonyme? C'est une grande fraternité qui regroupe des hommes et des femmes de différentes nationalités, appartenance religieuse ou sociale qui ont un problème commun avec leur consommation d'alcool. AA n'est affilié à aucune association, n'endosse aucune cause et n'accepte aucune contribution de l'extérieur. Pour plus d'informations, n'hésitez pas à communiquer avec un membre AA du service d'écoute téléphonique de Québec et de Portneuf au numéro de téléphone suivant. Le 418-529-0015 ou sans frais au 1-866-376-6279. Si toutefois vous vivez une situation difficile, sachez qu'il existe d'autres ressources qui peuvent vous venir en aide, dont notamment le Centre de santé Marie-Paul Sioui-Vincent, que vous pouvez rejoindre au 418-842-6255. Sinon, il y a toujours le Centre de crise de Québec au 418-688-42-4040, oui, ou le Centre de prévention du suicide au 418-683-4588. N'hésitez surtout pas à téléphoner si vous en ressentez le besoin. Donc, ce soir, mon invité, je l'ai entendu partager, comme je venais juste de dire avant de rentrer en onde, je disais que son partage, pour moi, était tellement paradoxal parce que, quand je l'ai entendu, parce que ça témoigne d'une vulnérabilité, mais d'une force à la fois, puis j'espère qu'il va vous faire du bien ce soir. Je vous présente Fred. Fred, présente-toi.
1: Salut la gang. Mon nom, c'est Fred. Je suis un alcoolique. Et ça me fait vraiment plaisir d'être ici ce soir. Merci de m'avoir invité.
0: Merci à toi.
1: J'espère que je vais pouvoir dire un mot ou une pensée, chose qui va aider quelqu'un.
0: Pendant 1h30, tu vas avoir cette occasion-là. On va commencer tout de suite dans le vif du sujet. Tu viens d'où, Fred?
1: OK.
0: Ouais.
1: On commence en grand.
0: On y va.
1: Donc, je suis né à Montréal. Je viens de Montréal, mais j'ai grandi à Pierrefonds, dans l'Ouest Island. Donc, c'est là que j'ai vécu ma jeunesse. Moi, ça allait bien, ma jeunesse. Papa, maman étaient là, puis j'avais des amis, puis on était pas pauvres, là. Tout allait bien. J'avais des cadeaux, j'avais un gâteau à ma fête, là. On manquait de rien, puis ça allait bien dans la famille, puis jusqu'à temps qu'il y ait une séparation entre mon père et ma mère. Puis c'est là que ça s'est gâté un petit peu, là. J'avais comme 8-9 ans, là.
0: OK.
1: Fait que à partir de là, ça a drastiquement changé mon mode de vie, parce que on a vendu à la maison, puis il a fallu qu'on s'en aille en ville à Montréal, puis il y avait de la chicane dans la famille, hein, entre mon père et ma mère. Fait que nous autres, on vivait ça du mieux qu'on pouvait, les enfants. Fait que oui, ça a été difficile. Puis là, on était pauvres. Puis là, on mangeait des beans, puis du bar de peanuts, puis là, on mangeait du Kraft Dinner. Il y a eu une grosse impact, là, tu sais, une grosse impact majeur, là. Mais c'est pas à cause de ça, je pense, que j'ai bu non plus, là.
0: OK.
1: Ouais, pas à cause de ça.
0: Tu sais, justement, des fois, on se dit, la maladie, on connaît pas son origine, mais c'est une maladie.
1: Absolument.
0: Fait que, t'avais la maladie.
1: Oui, elle a développé, étant dedans de moi, sans doute, puis je l'ai développé. Je te dirais que...
0: Ça a commencé quand?
1: Ça a commencé, là, en 10 ans puis 14 ans, peut-être, là, de me poser des questions, d'analyser alentour de moi, de regarder, d'observer, de trouver que je suis différent, de pas me trouver assez grand, de pas me trouver assez beau, de pas me trouver assez fort, de me comparer avec mes chums, de me comparer avec le monde en général, puis
0: T'étais-tu populaire?
1: Hein?
0: T'étais-tu populaire? Tu sais, des fois, à l'école, il y en a qui disent, je me comparais, il y en a que... C'était-tu...
1: Écoute, le seul truc que j'ai trouvé, c'était de niaiser en classe. Puis, ben, je me faisais mettre dehors de la classe, je me faisais mettre dehors des écoles, j'allais souvent chez le directeur. Donc, les gens aimaient ça.
0: OK.
1: Fait qu'ils retenaient Fred, c'est un petit drôle, un petit fucké.
0: OK.
1: Moi, j'ai retenu ça, mon ego, il a retenu ça, tu sais, que j'avais une tape dans le dos, que j'avais de l'amour quand que je faisais rire le monde, puis quand que j'étais tannant, si on veut, tu sais, parce que sinon, j'étais pogné, moi. J'étais gêné, j'étais timide, j'avais de la misère à aller voir les gens, j'avais peur de me tromper, j'osais pas trop donner mes opinions, puis des argumentations en gang, j'avais peur d'avoir de la cave, j'avais déjà un orgueil démesuré, j'avais de la misère à m'aimer. Comme je te dis, il me semble, tu sais, que j'étais différent physiquement. Fait que, tu sais, moi, à 14 ans, là, j'avais pas de moustache, j'avais pas de poil, j'avais pas de pinch, là, pas de poil autour des bras. J'en voulais-tu, moi, du poil autour des bras. J'avais-tu hâte d'avoir l'air un petit peu mature puis un petit peu viril. Puis moi, j'avais une puberté retardée, esti. Fait que, tu sais, je vivais beaucoup de rejet.
0: OK.
1: De ma part, parce que je me comparais ça aux autres. Puis, tu sais, moi, ça me prenait des fausses cartes pour rentrer au bar. Puis, ça passait pas pareil.
0: OK.
1: Tu sais, fait que je revirais de bord. Mes chums rentraient, puis je revirais de bord.
0: OK.
1: Tu sais, fait qu'il y avait beaucoup de honte. Tu sais, moi, j'avais peur d'être en relation avec les gens. T'sais, ça me faisait peur. Je crois que mon alcoolisme partait de là, tu sais, de me faire des relations. On parle pas de relations amoureuses, on parle juste de...
0: En relation.
1: Ou... professeur ou patron, ou... moi, j'ai de la misère d'être en relation avec les autres.
0: C'est un craving pour ça, mais on a de la misère. C'est ça.
1: La peur, moi, c'est la peur qui m'habite, puis la honte.
0: OK.
1: Tu sais, dans ma tête, là, je me lève le matin, là, puis je veux pas y aller à l'école, là, tu sais. Me semble que j'ai des petits pieds, moi, puis me semble que j'ai une petite graine, puis me semble que j'ai des petites mains, moi, tabarnak, tu sais. Puis me semble que, tu sais, j'ai des boutons dans la face, puis je veux pas y aller à l'école, ouais. Moi. Tu sais, j'ai honte. Okay. Je m'aime pas. Tu sais, à 14 ans, j'ai déjà une image négative, là, de moi, là, tu sais, là. Les sentiments d'infériorité, là, c'est comme ça.
0: La haine pis, de toi.
1: Tu sais, déjà, en éducation physique, si j'aurais été bon, là, ça aurait été pas pire. Mais j'étais pas bon, esti, dans le sport. Donc, quand on faisait des équipes, c'était les deux plus forts qui allaient en avant de tout le monde, de la classe. Puis là, ils choisissaient chacun leur tour, qui voulait dans leur équipe. Mais moi, je restais en dernier avec les deux, trois filles pas bonnes. Tu sais, puis on me choisissait là, parce qu'on n'avait pas le choix.
0: Okay.
1: Tu sais, fait qu'il y avait beaucoup de honte en dedans. Moi, j'aimais pas ça, aller à l'école. J'aimais pas ça, les cours d'éducation physique. Je m'aurais caché, tu sais.
0: OK. Dirais-tu que est-ce que la dépendance affective joue un rôle dans ta vie?
1: Absolument.
0: Dès l'enfance
1: Absolument.
0: Oui.
1: Absolument. La dépendance affective, c'est pas juste en couple. Hein. La dépendance affective, c'est je dépends du regard de l'autre.
0: C'est ça.
1: La manière que, qu'est-ce qu'il va penser de moi? Comment qu'il me regarde? Qu'est-ce qu'il va dire de moi? Moi, ça me met...
0: Ça me met en émotion.
1: Ça me met en émotion. Ça me sort de moi. Je suis pas bien. Hein? Je suis pas bien. Comme qu'on a déjà entendu souvent, il y en a 50 qui vont m'aimer, mais il y en a un qui m'aime pas. Ben,
0: tu
1: moi,
0: je vais focusser là-dessus.
1: Oui, je vais sticker sur la personne. Pourquoi? Puis je vais essayer de comprendre. Puis je vais me contenter avec ça. Puis je vais tout faire pour quand même à la fin de la soirée. Tu sais.
0: Oui, puis le poids que ça apporte de faire tout le temps ça... Personnellement, c'est ce qui m'a amené à consommer, éventuellement.
1: Absolument, ça l'a enlevé. Parce que, en dedans de moi, j'ai un mal de vivre. Tu sais, vers 12, 13, 14 ans, comme je dis, j'ai déjà un mal de vivre, moi, là. Je veux pas y aller à l'école. Ma seule job que j'ai, c'est de me lever le matin et d'aller à l'école. C'est ça, ma job. Et je veux pas faire ça. Moi, je veux jouer au Nintendo, je veux être chez nous en tout seul en
0: confortable.
1: Bas. Puis, c'est ça que je veux. Tu sais. J'ai un mal de vivre. En dedans, ça fait mal. J'aime pas la vie. Mes parents, ils me donnent plein d'amour. Je suis pas capable de l'apprendre, puis c'est pas suffisant.
0: Wow.
1: Ce n'est pas suffisant. J'ai besoin de l'amour des autres pour remplir le vide que j'ai en dedans de moi.
0: Qui est un trou
1: jusqu'à
0: noir.
1: Temps que je trouve de l'alcool.
0: C'est ça.
1: Parce que c'est là que ça a fait la job. Ça l'a rempli, mon trou. Mon mal de vivre est parti. Moi, j'ai trouvé mon médicament. Hein, quand j'ai commencé à prendre une bière, là, en étant jeune, là, j'ai... Suite, ça a fait « wow ».
0: Justement, c'est à partir de quel âge que tu as découvert ça, toi?
1: Bon, je prenais des bouteilles à mon père, là, j'avais comme 10-11 ans. Là. Mais mes premières brosses, là, c'était 13-14 ans. Là.
0: OK. En gang?
1: En gang, oui. puis des parties de maison. Puis il fallait tout le temps que je boive plus que les autres. Il fallait que je cale plus vite que les autres. Il fallait que j'en prenne plus qu'eux autres. Ma première brosse, j'avais 13 ans. Je me suis même pas rendu à danse de l'école. Je suis tombé en pleine face juste avant de rentrer. C'est la police qui m'a ramassé, puis elle m'a emmené chez nous. Puis j'ai fait un coma éthylique qui appelle pendant 24 heures, j'ai dormi. Mais quand je me suis réveillé, puis que mes chums m'ont conté ça, ou j'en voulais d'autres. J'ai aimé ça, ce qu'ils me contaient. J'étais hot, j'étais bon. Moi, j'ai tout le temps voulu être bon. C'est avec vous autres, dans le Alcoolique Anonyme, que je veux plus être bon, que j'ai appris à plus être bon, mais juste à être bien, tu sais.
2: Wow!
1: Oh oui, j'étais tout le temps dans la performance, dans le perfectionnisme. Moi, la barre est haute, tout le temps haute, la barre,
2: c'est dans le fond, ce que tu dis, c'est que tu as joué un rôle, une bonne partie de ta vie.
1: Absolument.
2: C'était une performance pour les autres, pour
1: absolument.
2: L'amour.
1: J'ai porté des masques toute ma vie. J'ai dit oui quand que je voulais dire non. Hein?
2: Ouais.
1: Mais je n'étais pas capable de dire non. Je n'étais pas capable de m'affirmer. J'avais peur du rejet. J'avais peur de faire rire de moi. J'avais peur d'être une moumoune. J'avais, tu sais, c'était comme ça. Fait que je disais oui pas mal à tout, mais j'avais peur. Okay. Je n'étais pas bien. Je n'étais pas capable de me respecter.
2: Tu
1: dans le
2: trahissais
1: fond,
2: toi-même.
1: Absolument,
2: ça?
1: On peut dire ça comme ça, ouais.
2: OK.
1: Ouais. Tu sais, fait qu'il faisait des choses pour tout le monde, tu sais, puis... Moi, je me rappelle, là, mes premières consommations, là, comment que je devenais beau, grand, fort.
2: Oui.
1: Hein?
2: Oui.
1: J'avais une grosse graine en maudit, moi, là dans ce temps-là. Là. Je trouve surtout que je prenais ça, c'est carrément une autre personne que je devenais, puis c'est la personne que j'aimais. C'est ça que je voulais. J'avais trouvé une potion magique, j'avais trouvé ce qui me fallait pour être bien. Puis le message dans ma tête, l'obsession mentale qu'on parle, ben c'est le message a été, quand tu prends une substance, t'es bien. T'as besoin d'une substance. Donc, je me suis garoché dans toutes les autres substances. L'alcoolisme, c'est une maladie progressive. Donc, elle a progressé dans peu importe quoi, la toxicomanie, puis la dépendance affective et sexuelle, puis... toutes les
2: dépendances,
1: la médication, puis j'ai découvert tout ça, la machine à poker, puis la bouffe aussi, tu sais, ça, je me suis garoché dans tout ça, moi, qui pouvait me sortir de moi, tu sais, pour pas me vivre pendant des années de temps.
2: Et même la nourriture, j'ai réalisé moi-même récemment, parce qu'on fait, j'ai fait un petit transfert de dépendance, puis récemment, j'ai réalisé, j'essaie encore de remplir un vide en moi. Puis la bouffe, quand je surmange, je me sens plus que... Tu sais, je me sens plus vite, je me sens surpleine, mais je me sens pas bien. C'est là que j'ai réagi. Encore, je fais encore ça. Tu sais?
1: Oui, ouais, je connais ça. Puis ça m'arrive plate. Encore aujourd'hui. Je vais juste te donner un exemple. Quand je vais faire mon épicerie, des fois, il y a une tarte au sucre qui tombe dans le panier, mais je m'en rends pas compte. Puis là, j'arrive à la maison.
2: Oui.
1: Puis je vais me lever la nuit pour manger de la tarte au sucre. Mais vu que j'étais un bon gars, je vais en laisser un petit bout à ma blonde, tu sais. Mais le matin, moi, là, je me regarde dans le miroir, là, en train de me brosser les dents, là, je me trouve gros, je me trouve laid.
2: Je me tape sur la tête, j'ai
1: de la culpabilité, j'ai des remords, je me sens coupable au bout, je suis pas fier de moi, j'ai mangé la petite tarte, comment ça, puis je me tape sur la tête, puis là, je chicane Dieu, en plus, comment ça que t'as laissé faire ça?
2: Oui.
1: C'est de ta faute,
2: c'est
1: tu t'avais dit de me délivrer de ma gourmandise, tu vas pas écouter, le programme marche pas, là, moi, je pars comme ça, là.
2: Oui. Puis en quoi c'est différent de l'alcool en bout de ligne? Se lever le matin et se regarder. Tu sais, tu me dis ça, puis ça me fait penser à un lendemain de brosse. Tu te regardes dans le miroir, tu te sens comme la merde. Puis surmanger, c'est la même affaire. Tu regardes la bédaine, tu te dis, Colin. Puis là, tu te dis, je serai jamais délivré de ça parce que faut que ce soit la bouffe, l'alcool, le sexe, la drogue, le jeu, faut être vigilant à chaque minute.
1: Absolument.
2: Chaque minute.
1: Absolument.
2: Écoute, j'ai un signe de mon technicien Jasmin. Faut aller à la pause, on revient, ça sera pas très long.

0: Vous êtes toujours sur les ondes de Wendat FM 100.3 et vous écoutez toujours l'émission Partage d'espoir, qui est une émission d'1h30 sur le mouvement des alcooliques anonymes. Et c'est quelqu'un qui vient nous présenter son histoire. Et ce soir, c'est Fred. Fred, avant la pause, on a parlé de ton enfance, ce que tu as vécu, tes premières consommations. Là, on va rentrer dans le vif du sujet.
1: Okay.
0: Parlons vraiment, là, de perdre la maîtrise de notre vie.
1: Je veux juste m'excuser si je sac 2-3 fois là, pour les auditeurs. Là. J'essaie vraiment de faire attention à mon langage. Je suis un gars qui sac beaucoup normalement, mais pour le respect d'Alcoolique Anonyme puis d'être à radio publique, j'essaie de faire un bon effort.
0: Merci.
1: Donc, perdre la maîtrise. OK, on va y aller. On va mettre de la viande sur l'os, comme qu'on dit. Là,
0: ouais.
1: Puis je vais vous raconter ma dernière brosse, là, la dernière défaite totale. Là, en 2017, moi, je suis dans une salle de meeting. Je ne bois pas, je ne consomme pas. Quelques mois d'abstinence. Peut-être un an, je ne me rappelle pas exactement, mais c'est pas grave. Puis, mais je ne vais pas très bien. Hein, je ne vais pas très bien. Dieu, il est dur pour moi à utiliser. Je crois, mais je suis pas capable d'utiliser cette solution-là vraiment, de m'abandonner complètement et tout ça, et tout ça, et tout ça. Donc, je consomme la femme. Hein? Mm. Tu sais, je bois plus d'alcool, je fume plus de pot, rien de ça, mais je consomme la sexualité. Et j'ai, je suis dans une salle de meeting et j'ai ce qu'on appelle la graine dans le front. Hein? Ça, tout le monde l'a entendu. Les vieux membres, ils disent ça de même, tu sais.
0: La 13e étape.
1: Ouais, la 13e étape, la graine dans le front. C'est tellement souffrant. T'sais. Aujourd'hui, je peux en rire un petit peu, mais à l'époque, c'était souffrant, tu sais. Ouais. Parce que moi, je rentre dans une salle de meeting, là. Puis, tu sais, je suis pas bien en dedans de moi, là. Mais je suis pas capable de remplir ce vide-là par l'amour de Dieu. Je remplis ça par le sexe. Hein, puis je consomme la femme, puis j'ai honte de moi, tu sais. Puis je blesse des gens en cours de route, puis j'ai de la misère à rentrer dans une salle de meeting un moment donné, tu sais.
0: Ouais.
1: Tu sais, la honte, puis tout. Puis quand t'es plus capable de rentrer à l'hôpital pour aller chercher ton médicament, ça va pas bien, tu sais. Fait que là, c'est ça. Moi, j'ai la graine dans le front, je suis plugué. La petite blonde est dans le coin, je m'en vais avoir. Elle m'a donné un livre chez vous, si tu veux, après le meeting. Elle accepte, parce qu'elle, c'est une bonne fille comme moi. Hein? Moi, j'étais un bon gars. Fait qu'on s'en va chez eux. Pourquoi je te compte ça? Parce qu'en arrivant chez eux, elle se prend une bière, cette femme-là, cette petite femme-là. Elle se prend une bière. Oui. Rien là, hein?
0: Mais non.
1: Petite bière, là. Rien là. Puis moi, ben, faut que j'ai la graine dans le front, puis les gosses dans les yeux, puis que je suis hypnotisé en ivresse mentale,
0: c'est
1: qu'on appelle, hein, qui est très, très, très dangereux, qui précède la cuite, si on veut, physique.
0: Ouais.
1: Donc, je suis en ivresse mentale, dépendance affective, dépendance sexuelle, puis je décide de me verser un verre. En me disant, ben ça n'a jamais fait de mal à personne, un verre de plus ou de moins, voyons donc.
0: Après un an,
1: hein, si bon, il n'y a rien là.
0: Ouais,
1: je,
0: non.
1: Je vais peut-être le dire à mon parrain, mais tu sais, pas obligé de le savoir oh, là, que je prends un petit verre. Avez-vous perdu la raison?
0: Oui.
1: J'ai même pas fait l'action, puis je suis déjà en train de perdre la raison.
0: Tu es déjà en train de prévoir les excuses, comment tu vas gérer ça tantôt, puis...
1: Je suis déjà en perte de contrôle, on va appeler ça de même,
0: ouais,
1: là. Total, puis moi, je prends ça comme si de rien n'était. OK? Je vais faire une parenthèse, le gars qui est allergique aux pinottes, là, jamais qu'il va se mettre une pinotte dans la bouche. Mm. Tu vas y tordre le bras, mais il apprendra jamais. Pourquoi? Parce que dans son mental, il y a une ligne qui dit « Je vais mourir si je prends ça, c'est dangereux,
0: oui.
1: Je ne peux pas.
0: Oui. »
1: Je devrais avoir la même réaction avec l'alcool, c'est ma pinotte, c'est une maladie mortelle.
0: Oui.
1: Je peux pas rentrer ça dans ma bouche, je suis un alcoolique. Puis moi, je prends ça comme si de rien n'était. Puis le mental, il dit, ben c'est pas si pire que ça, il n'y a rien là. La maladie, elle essaie de me faire à croire que je suis pas si malade que ça, puis il n'y a rien là.
0: Ouais.
1: Puis elle me convainc. Puis moi, je prends ça comme si de rien n'était. Puis ça n'a même pas pris 5 minutes. Ça n'a même pas pris 5 minutes que j'avais ce que le docteur Silkworth qui nous explique dans le gros livre, là. Une allergie physique doublée d'une obsession mentale.
0: C'est ça.
1: À partir de là, je suis game over. C'est terminé pour moi. Je ne peux pas consommer. J'ai mal en dedans. L'allergie est partie. L'obsession mentale est très, très forte.
0: C'est revenu, est-ce que c'est, parce que ça faisait déjà un an que tu avais arrêté, est-ce que c'est revenu plus fort? Parce
1: ben
0: qu'ils,
1: oui.
0: Ils disent, ce qu'ils disent dans le mouvement.
1: Oui.
0: Parce que moi, j'étais arrivée, j'ai tout arrêté, mais je veux dire, c'est la première fois de ma vie que je suis capable d'arrêter comme ça.
1: Oui.
0: Mais on me dit, si tu repars, ça va être pire.
1: On l'a entendu souvent, et
0: oui,
1: c'est vrai.
0: C'est vrai.
1: Oui. Une maladie progressive.
0: Oui.
1: Donc, même si je bois pas, cette maladie-là, elle progresse pareil en dedans de moi.
0: OK.
1: OK? Et le médicament, c'est un mode de vie spirituel. C'est un programme spirituel basé sur 12 étapes qui va ralentir la maladie, qui va mettre un stop à la maladie, mais jamais qui va me guérir complètement. Hein? Un alcoolique un jour, alcoolique toujours.
0: Oui.
1: Hein? Et donc, moi, quand que je prends ce verre-là, ben je pogne l'allergie, puis l'obsession, puis pour continuer à la baiser, cette petite madame-là, là, ben moi, je décide d'aller faire des hold-up parce que j'ai pas une calice de scène. Puis vu que j'étais un smart là, dans la vie, moi j'étais un smart, là, un crise de smart, je décide d'aller faire des hold-up. Puis pendant deux jours de temps, je fais 10 hold-up.
0: Okay. Hein?
1: Puis je me fais arrêter. Après deux jours, puis j'ai le gun en arrière de la tête, le judo dans le dos, là, c'est terminé. Hein? C'est la prison encore une fois. Puis je m'en vais au pénitencier, puis je pogne 3 ans, tu sais.
0: Puis ça, c'était, une petite bière, ça me fera pas mal.
1: Ouais,
0: ça commence, là.
1: Une petite bière, puis des fois, on entend ça, là. J'ai fait une petite rechute ou j'ai eu une petite chute. Mais ça n'existe pas.
0: Non.
1: Je m'excuse, là, mais Bill, là, il ne nous a jamais parlé de ça. Hein? C'est une maladie mortelle et je ne dois pas en mettre dans ma bouche parce que quand je mets ça ici, il y a quelque chose qui arrive dans mon cerveau. Hein? Il y a des lumières disco, puis la boule disco, puis la musique à part, puis la boîte qui danse, puis c'est le party. Je fais juste mettre ça dans ma bouche, puis ça start.
0: Oui. Puis même, je te dirais, parce que moi, je me considère multidépendante à beaucoup de choses. Si, mettons, je reprends un verre, ça va m'amener vers d'autres dépendances beaucoup plus vite. J'avais entendu quelqu'un dire à un moment donné, je trouvais ça drôle, là, mais comme un trio McDo, j'avais mon trio McDo. T'sais, j'avais la dépendance affective, j'avais l'alcool, puis j'avais d'autres substances. T'sais. Ça, c'était mon trio McDo, avec la cigarette. Avec... Mais elle dit, t'sais, ça revient. Ça revient au galop, aussitôt que tu retouches à ça. Mais c'est d'une extrême dangerosité.
1: Absolument. Un bon cocktail.
0: C'est ça.
1: Exactement. Fait que,
0: la consommation t'a amené jusqu'où dans la vie? Elle a eu la prison. Est-ce que tu as eu l'hôpital?
1: Oui. Absolument. J'ai connu les overdoses, puis j'ai connu aussi la folie. Les fils touchent. Les fils se touchent pendant un trip, tu sais. Pow! Tu sais, la plainte en dedans, passe à lèvres, là. Ça pète dans le cerveau, tu sais. Les fils se touchent, là, tu sais. Puis je parle de la réalité, moi, là. Qu'est-ce qui se passe dans mon imagination, là? Je suis même plus capable de reconnaître qu'est-ce qui est vrai de la vraie réalité de mon imagination. Tout est mélangé.
0: Tout est mélangé.
1: Ouais. Et ça, même quand je t'ajeune.
0: Oh oui.
1: Même quand je t'ajeune, là, je suis fucké. C'est une maladie mentale, là.
0: Oui.
1: Hein? Donc, ça m'agarde le cerveau comme ça. Puis moi, j'ai été obligé de me ramasser à l'hôpital. Puis j'ai vu des psychologues, puis j'ai vu des psychiatres, puis j'ai pris de la médication. Puis moi, j'allais dans l'alcoolique anonyme, à jeun, puis j'avais peur. Puis il y avait des messages que mon cerveau m'envoyait. C'est le cerveau magané par l'alcool, par les drogues. Puis je suis très, très, très chanceux aujourd'hui de pas avoir resté collé là, parce qu'il y a des gens qui restent collés là.
0: Oui.
1: Et ils sont plus capables de fonctionner, ou il y en a même qui vont se suicider par rapport à ça. C'est une maladie mortelle. Donc, on le voit souvent, ça n'arrive pas juste aux autres. Ça l'arrive à toutes les années,
0: tout le temps,
1: plus souvent qu'on pense. Donc, je suis très, très, très chanceux, je suis privilégié. J'ai vraiment une grâce de Dieu, de non seulement de ne plus consommer, mais de ne pas être perdu dans ma tête, là, tu sais.
0: De pas avoir
1: d'être capable
0: resté.
1: De compter, d'être capable de travailler, d'être capable de lire, d'être capable de raconter mes histoires. Ou, tu sais,
0: de transmettre très, très le message, juste ça, tu sais, de réussir à transmettre le message. Mais ça... Ça demande aussi de transmettre le message comme tu fais, puis ça, on y reviendra plus tard. Ça demande aussi un gros travail d'humilité. Puis ça, on en a reparlé, mais qu'on vient de la pause.
1: Ouais.

0: Rebonsoir à tous nos auditeurs et nos auditrices. 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Si jamais vous voulez, vous avez manqué le début de notre émission puis vous voulez réécouter notre super entrevue avec Fred, vous pouvez vous rendre sur le site internet wendatfm.ca. 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Et vous pouvez reprendre en temps réel l'émission depuis le début. Et avant d'aller plus loin avec Fred, je voulais remercier Jasmin, notre technicien ce soir, d'être avec nous autres. On a un des meilleurs. Merci d'être là. C'est vrai. C'est vrai. Merci. Puis, je reviens à toi, Fred. On parlait juste avant la pause de où la consommation, jusqu'où elle t'a amené. On parlait de la prison. L'hôpital, la folie, mais ça t'a amené plus loin encore.
1: Oui, je vais mettre un petit peu l'emphase là-dessus sur les conséquences de mon alcoolisme, là. Parce que, tu sais, qu'est-ce qui arrive au début, c'est que quand je prends ça, moi, je deviens libre. Je deviens grand, puis je deviens beau, puis je deviens libre, puis c'est excellent, c'est bon, c'est la potion magique, mais ça n'a pas duré longtemps comme ça. C'est une maladie progressive qui fait souffrir. Hein? Donc, cette libération-là, elle a arrêté, puis c'est de la souffrance. Puis ça m'a amené, moi, à pas être capable d'aller travailler parce que j'avais besoin de consommer ou je voulais consommer. J'étais pas capable d'avoir un appartement parce que l'argent, ça passait juste dans l'alcool et les substituts. Donc moi, j'ai couché sur un banc de parc. Tu sais, puis j'ai couché dans un guichet automatique, là, parce qu'il mouillait dehors, où il faisait froid un petit peu, tu sais. J'ai fouillé dans les poubelles pour manger, tu sais. Puis j'ai ramassé des botches à terre pour fumer, puis j'ai fait de la prostitution, tu sais. Fallait utiliser des queues, c'est boire, me geler. T'as une minute, là.
0: Wow, oui.
1: J'ai rien contre l'homosexualité, là, mais je le suis pas.
0: Non.
1: Ben, la maladie, elle m'a fait faire ça. Elle a tout pris ce que j'avais en dedans de moi, toutes mes valeurs. Toutes mes belles valeurs que mes parents m'auraient données ou que je découvrais, ben, elles ont toutes pris. J'étais sous emprise d'alcoolisme et de drogue.
0: Ta dignité, ben, en plus, ton chemin, humanité. Moi,
1: le chemin que j'ai pris, là, c'est un chemin criminel. Je suis rentré dans une gang de rue. Hein, on m'a donné un gun dans les culottes. On m'a dit, fais ci, puis fais ça. Puis moi, je faisais ci, puis je faisais ça. Puis j'avais peur de dire non. Puis j'avais peur d'avoir l'air d'un cave. Puis j'avais peur d'avoir l'air d'une estie de moumoune. Puis moi, j'avais besoin d'une tape dans le dos. Puis j'avais besoin de dire, oh, esprit, t'es bon, on t'aime. T'es quelqu'un, toi. Ouais. J'avais besoin de cette reconnaissance-là parce que j'étais pas capable de me la donner. Je m'aimais tellement pas. Fait que j'étais pas capable de dire non. Puis j'avais peur. Puis je faisais des choses à mon insu. Merci mon Dieu, il n'y a pas eu de meurtre, il n'y a personne qui est mort. Là. Merci mon Dieu, là. J'ai été protégé, c'est sûr et certain.
0: Ah, oui.
1: Hein? Mais j'ai mangé des volets souvent. Il fallait que je reste debout parce que je faisais une gaffe, puis on me donnait des tapes sur la gueule. Il y était 3-4 gars en ligne, puis qui me donnaient des tapes sur la gueule, puis le nez me saignait, là, puis là, moi, j'avais pas le droit de bouger, là, parce que j'étais un soldat. Il fallait que j'apprenne comme un soldat dans la rue, là.
0: Ouais.
1: Je peux te dire aujourd'hui, moi, les soldats, là, nos peines, nos gains, là, j'ai ben ça loin en dedans de moi. Hein, moi, j'ai besoin de douceur, puis je crois à la douceur. C'est l'amour, de la douceur, c'est de la tendresse, c'est du réconfort, c'est ça que j'ai besoin. T'sais. Je me suis violenté toute ma vie à l'intérieur de moi. T'sais, je veux dire, moi, là, mon système nerveux était fini, là. Capote! C'est capot de ça, là. Quand je suis rentré dehors en 2005, là, pis qu'il y avait ben du monde à la porte, qui disait, hey, salut, moi, c'est Jasmin, puis salut, moi, c'est Kathleen, puis salut, moi, c'est pas. Moi, ça faisait, ben, tosse-toi, puis mange de la merde.
0: Oui.
1: J'étais pas capable de les faire rentrer dans ma bulle, parce que j'étais comme un petit animal en cage qui crachait sur l'être humain. T'sais, moi, je venais de la rue, là. Dans la rue, là, on est une maudite gang de crosseurs. Fait que je dormais, là, les yeux ouverts, puis je marchais les yeux dans le dos.
0: Oui.
1: Tu sais, c'était comme ça, j'étais tellement méfiant dans l'être humain. Je suis rentré de même dans le Alcoolique Anonyme, j'avais juste arrêté de consommer, là. J'avais toute cette marde-là dans moi, tout ce bagage-là depuis tellement longtemps, depuis tellement d'années, de la honte, puis de la culpabilité, puis des remords, puis des regrets, puis des deuils, puis du ressentiment, puis de la pitoyable. J'étais plein de ça. En fait, j'étais plein d'alcoolisme.
0: Oui.
1: Parce que l'alcoolisme, c'est pas la bouteille. C'est tous ces défauts de caractère-là que j'ai en dedans de moi, puis mon mental malade qui réagit dans, par ses défauts.

0: défaut,
1: oui.
0: qui parle de contrôle, hein, puis qui est en survie.
1: Tout le temps.
0: C'est comme ça que j'ai été des années de temps. C'est AA qui m'a appris à voir d'une autre façon, à parler d'une autre façon, à agir d'une autre façon, à penser d'une autre façon. Il y a eu un réveil spirituel qui s'est fait.
1: Mais...
0: Mon cerveau, il a coupé, là, il a comme tourné sur une scène. Tu sais? Paf!
1: Oui.
0: Tu sais, je vois plus la vie de la même façon. J'ai plus les mêmes yeux. J'ai plus les mêmes pensées. Tout est autre chose grâce à ce programme-là. Mais il a fallu que j'aille une défaite totale. Un bas-fond, là. Il a fallu que mes genoux, ils plient, là, mais pas à peu près, là, que ça soit donné par un coup de batte de baseball, puis ça me cassait les jambes. Je suis tombé à genoux, là. De ma volonté déchaînée, ma propre volonté déchaînée, là, de faire les choses à ma manière, un égoïste, égocentrique, la pire espèce, crosseur, menteur, manipulateur, oublie ça.
1: Mais c'est ça, je voulais te demander, c'est quoi? Qui t'étais avant? T'sais, parce qu'on, le programme nous change, oui, si on met les efforts, mais quelle personne, qui t'étais avant? C'était quoi tes défauts de caractère?
0: Un gars, très jaloux. Tu sais, check bien ça. Moi, une petite histoire bien courte. Mon père, il a trouvé une autre femme. Il a trompé ma mère. Ma mère, elle a entendu une conversation téléphonique. Puis, elle m'a pris moi, puis mon frère et ma soeur, qui sont plus jeunes, des jumeaux. Elle nous a emmené les trois où est-ce que cette femme-là sortait de sa job.
1: Oh.
0: Puis, elle s'en allait dans son auto, dans le parking. Puis, ma mère, elle l'a pognée. Puis, elle a crissé une volée à cette femme-là devant nous autres. Elle a dit quelque chose comme, à cause de toi, ma crise de chienne, ces enfants-là, ils ont plus de père.
1: Oh.
0: Puis ma mère était hystérique. Donc, moi, j'avais 8 ans. J'ai comme eu une grosse vague de violence. J'ai jamais vu ma mère comme ça, moi, là. Ça, tu sais, ça a fucké un peu mon esprit de petit gars, là, tu sais.
1: Mm-hmm.
0: Fait que moi, je suis parti que les relations, ça marchera pas, qu'il y a de la trahison, qu'il y a de la chicane.
1: Oui.
0: Mes parents, moi, ils m'ont pas montré pour le meilleur et pour le pire, puis on va serrer les coudes, puis c'est pas ça qu'ils m'ont démontré. Il y a eu de la souffrance, il y a eu de la trahison, ils se sont trompés, il y a eu de la chicane.
1: Les
0: Donc,
1: justices.
0: Moi, j'ai peur que ça m'arrive à moi, ça. Fait que je suis très, très, très jaloux.
1: OK.
0: En relation, j'ai pas confiance en moi, j'ai pas confiance en elle. Je suis très, très, très possessif. Si tu m'appelles pas à 8h02, puis il est 8h07, il y a un problème, il y a quelque chose, tu vas m'entendre parler. Moi, ça me fait capoter. Je pars dans ma tête les scénarios. Puis c'est ça, c'est comme ça. Je suis un gars qui est très, très rapidement en colère. Moi, mon défaut de caractère primaire, le plus fort, là, ben c'est la colère. Moi, je suis comme un karaté, là, ceinture noire, 10e dame.
1: De la colère.
0: Tu sais, là. Ça, c'est moi. Il y en a d'autres, c'est l'apitoiement. Il y en a d'autres qui broient. Ben moi, non.
1: Okay.
0: Moi, c'est la colère. Je suis en tabarnak. Puis moi, je brasse les affaires. Puis je suis arrogant. Puis je suis impoli. Puis moi, ma main, c'est donne-moi de l'argent. Ma crise de chienne. Ah ouais, je veux de l'argent. Je veux aller me geler. Je suis pas fin. Je suis pas fin. Je suis un méchant. Je suis pas fin.
1: Mm.
0: Moi, j'ai eu de la chance. Merci, mon Dieu, grâce au programme, de tout réparer ça avec ma mère avant qu'elle décède. Tu sais, j'ai tout le programme me donner la chance de me reconstruire, de me rebasser, de plus rester pris dans ces vieux souvenirs-là, d'être libre en dedans de moi, de savoir que ma mère, elle m'aime, puis que, tu sais, elle est là avec moi, tu sais, puis elle m'en veut pas, elle m'a pardonné. Tu sais, c'est merveilleux pareil, là, parce que moi, là, c'était comme ça quand j'étais jeune, tu sais. J'étais un méchant, j'étais pas fin. Tu vois le genre, hein?
1: Oui.
0: Tu sais.
1: Wow. Un beau bonjour à ma mère en passant qui nous écoute aussi. Ça me donne envie de la prendre dans mes bras.
0: Je vais dire alors ma belle-mère. Je sais pas si elle m'écoute ce soir, mais salut, Carole.
1: Mais, wow. Puis, c'est quand que t'as connu AA? Parce qu'il y en a qui n'en ont jamais entendu parler. Il y en a qui connaîtront jamais. Mmh. Puis il y en a qui en entendent parler, mais de mettre les pieds dans une salle, c'est quand tu as décidé de
0: J'avais fait une première thérapie. Là, on était à peu près 150. Là, c'était une thérapie confrontation à Mélaric, là, en 2005, si je ne me trompe pas. Là. Puis j'avais...
1: Une thérapie, excuse, de confrontation.
0: Ouais. On te confronte tout le temps.
1: Oh, wow!
0: Tes émotions. Oh. Puis, ouais, on veut casser ton ego.
1: Okay. Hein,
0: on veut te rentrer dedans, puis on veut que tu pètes.
1: Wow.
0: Puis si tu t'en vas, ben ça veut dire que tu n'es pas si prête que ça pour changer ta vie.
1: Okay.
0: Hein, ils vont tout faire pour te mettre à bout.
1: Okay.
0: Hein, moi, j'ai toffé. Tu es un orgueilleux, moi, j'ai toffé.

0: J'étais pas intéressé sur les étapes et traditions. Ça me disait rien, ça. Premièrement, là, je voulais pas être un alcoolique parce que moi, j'avais fait avec ça, l'alcool. Moi, j'avais commencé, là, les petits trips dans le parc, là, les petites filles, les passages de doigts, puis les frises, puis les fumages de potes, puis les petits joints, puis, tu sais, là, moi, là, tu sais, j'ai 12, 13, 14 ans, là, j'ai besoin d'alcool, puis je découvre ça, puis les chums, puis le party, puis essayer d'aller travailler les premiers jobs, puis les examens ou l'école. Moi, là, il y a tout le temps une substance en dedans de moi parce que je sens que je suis pas capable, je sens que je suis pas bon, je sens que je suis pas à la hauteur, j'ai peur, je suis timide, je suis anxieux, tu sais, ça me prend quelque chose pour me gager, puis là, on me dit que t'es un alcoolique, puis tu peux plus en boire, mais j'ai tout fait avec ça, donc moi, ça me fait terriblement peur d'être alcoolique, puis de couper avec ça, puis que je peux plus jamais boire de ma vie, puis j'ai à peu près 33 ans quand je rentre dans A, là, puis j'ai encore 40 ans à faire, moi, là. Pas d'alcool?
1: C'est ça.
0: Puis on me dit, ben oui, tu vas vivre ça un jour à la fois. J'ai 30 minutes, là, c'est moi.
1: Ah oui.
0: Ben moi, là, j'ai bien, bien peur de ça. Je veux pas être un alcoolique.
1: OK. Hey, écoute, merci pour ce segment-là. J'ai hâte au prochain. On a une pause. On revient tout de suite après.
0: D'accord.

0: Vous êtes encore sur les ondes de Wendat FM 100.3 et vous écoutez l'émission Partage d'espoir, qui est une émission d'1h30 sur la maladie de l'alcoolisme, comment on peut s'en sortir, puis c'est quoi le programme au fond. Puis je suis avec Fred qui nous partage vraiment généreusement, merci, littéralement, ce que c'est pour toi l'alcoolisme, ce que ça l'a été, puis ce que t'en fais aujourd'hui. Puis on était rendu à un... Je dirais un moment important. Sont tous importants les moments qu'on passe ensemble ici à la radio. Puis d'ailleurs, je voudrais juste prendre 30 secondes puis remercier chaleureusement la communauté du territoire de Wendake, parce que sans votre générosité, on n'aurait pas cette plateforme-là pour parler d'une maladie qui est sérieuse puis qui est mortelle, on le dit depuis tantôt. Donc, merci beaucoup. Merci à David Alexandre qui est Vincent, le directeur général de la station. Donc, merci. Fred, les AA, c'est arrivé quand dans ta vie, ça? On
1: va te parler un peu de mon cheminement d'AA.
0: Vas-y donc.
1: Avant, je veux juste dire allô, Minou. Hein, je donne un petit coucou à Julie. Allô, allô mon petit
0: Minou. Bonjour, Julie.
1: Lol. OK. D'AA. Pour commencer, j'étais sûr que le problème était les substances, l'alcool, les substances. Si j'arrêtais de consommer assez longtemps, j'aurais réussi ma vie. Je croyais ça. Hein? M'en me trouver une petite blonde, ça va bien aller. M'en me trouver une petite job, puis je vais rentrer les lendemains de ma paye, je vais rentrer, puis je vais être là les lundis matin, puis je vais offrir de l'overtime, puis je vais être un bon employé, puis je vais mettre de l'argent de côté, puis ma mère va être contente, puis elle va être fière de moi, puis tu sais, m'acheter un petit char. Moi, je pense à ça.
0: Oui.
1: OK? Je pense ça, là. Puis je travaille en ce sens, là. T'sais? J'ai toute la belle volonté du monde. J'ai toutes les belles pensées de vouloir réussir. Mais c'est pas ça qui se passe. En couple, je suis très, très toxique, là. OK? Jaloux, possessif, ça se peut pas. OK? C'est dégueulasse. Avec mon boss, là, avec mes boss, là, aussitôt qu'ils me disent une critique, je les envoie chier.
0: Ouais.
1: Je suis pas capable de me contenir, puis de prendre ça, de rester ouvert, puis je les envoie chier, puis on me met dehors. Puis moi, ma réaction, c'est, hey, tu caves, lui, ils viennent de mettre un maudit bon gars dehors. Hein? Tu viens de perdre un méchant bon employé. Oh. Moi, c'est comme ça que je raisonne.
0: Oui.
1: Mais je réalise pas que c'est moi qui perds ma job, là, puis qui s'en va pas de job, là. Tellement que je suis égocentrique.
0: Oui.
1: Je suis pas capable de me faire un budget. J'ai pas d'argent. J'ai jamais d'argent. Puis je suis obligé d'aller quêter ma mère. Moi, j'ai 40 ans, puis je quête ma mère pour qu'elle m'aide à payer mon compte d'hydro. Je suis comme un gros bébé, moi, là. Le besoin du tonton de ma mère. Bon. C'est comme ça que je suis.
0: Je ris, mais c'est pas drôle, parce que oui, c'est littéralement.
1: T'sais, on
0: ça.
1: Peut en rire, là.
0: Ben.
1: Tu sais, je suis un être puéril, là.
0: Ouais, oui.
1: Aucunement adulte, aucunement responsable, là.
0: Oui.
1: Puis moi, je rechute, puis je reviens d'en haut, puis ça marche pas, ça. Ça fait longtemps que je suis à jeun, puis ça marche pas, tu sais. Puis il y a un vieux membre qui me prend, puis qui me dit, on va aller voir quelque chose, on va aller voir la méthode, tu sais. Puis qui me montre la méthode, puis il me dit, tu sais, juste avant ABC, là.
0: Oui, je l'ai ici,
1: il dit, avant notre relèvement et après notre relèvement, nous sommes incapables de prendre notre vie en main. Ça veut dire, avant que j'arrête de boire, puis après... que j'ai arrêté de boire, je suis encore incapable de prendre ma vie en main, qu'il n'y a aucun être humain qui pourrait me délivrer de mon alcoolisme.
0: Donc, pas ta mère.
1: Pas ma mère, pas mon thérapeute, pas ma blonde, rien de ça.
0: Oui.
1: Et Dieu va le faire si nous le recherchions.
0: Exact.
1: Et c'est là qu'il me met ça dans la face, puis il me dit, t'as-tu essayé ça? J'ai dit, non, pas en tout. Puis il vient de me faire comprendre que c'est pas une question d'être abstinent, mais c'est une question de programme, puis d'aller se faire un ménage intérieur, d'aller réparer et reconstruire avec Dieu. OK?
0: Oui.
1: Et là, je t'en maudis, là. Tu sais, je t'en maudis, moi, là, tu sais. Puis.
0: Quand tu lis ça, t'es en maudit.
1: Quand tu m'as dit ça, je t'en tabarnak, moi, là, je suis bolac, man, tu j'en revenais pas, là. Puis, je trouvais
0: que c'est quoi qui t'est passé par la tête? Ouais, c'est ça. C'est quoi qui t'est passé?
1: Écoute, j'ai décidé de mettre ça en pratique, moi, t'sais. Ces étapes-là. Moi, je suis revenu, là, je suis rentré en 2005, puis en 2012, là, je suis revenu à la manière d'un mourant, là. Puis là, je crachais de la garnotte, moi, là, à quatre pattes, là, pour aller chercher l'enveloppe en avant, là. J'étais vraiment décolleté, là, tu sais. Une rechute monumentale, là, tu sais. Mais j'avais entendu, moi, des choses depuis les 5 dernières années d'une salle de meeting comme la rigoureuse honnêteté ou le mot humilité ou parrain. Ou... Tu sais, j'ai entendu ça. Puis moi, je suis allé chercher l'enveloppe pour la première fois, puis je me suis trouvé un parrain tout de suite.
0: Et le soir même?
1: Dans les jours même, là, dans ce temps-là, tout de suite. Là, tu sais, là, j'ai décidé d'entrer dans les suggestions.
0: OK.
1: Je me suis trouvé un groupe d'attache, puis j'ai commencé à lire un petit peu de littérature, puis de lâcher un petit peu le Facebook.
0: OK. Hein?
1: Puis j'ai décidé d'animer, puis de prendre des tâches, puis tu sais, là, de vouloir redonner un petit peu. Je comprenais un petit peu le principe, là, si on veut, tu sais.
0: OK.
1: Mais c'était pas suffisant parce que j'étais pas dans ces étapes-là.
0: Okay.
1: Je ne pratiquais pas les 12 étapes, essayer de comprendre et de mettre en pratique pour vivre ces 12 étapes-là. C'était ça le problème. Dieu, j'y croyais en Dieu. J'avais pas de misère à croire en Dieu. Ça m'a pas choqué l'histoire de Dieu quand je suis rentré dans Rome. Mon père, là, quand on était jeune, là, il nous a inculqué Jésus. Là, tu sais,
0: oui.
1: Là, on n'était pas pratiquants, là, on n'allait pas à la messe, là, on faisait pas de chapelet, rien de ça. Là, mais on écoutait Jésus là, à Pâques, le film de 6 heures de temps. Là,
0: oui.
1: On aimait bien ça. Là. Fait que, tu sais, il y a eu comme une présentation de quelque chose de plus fort que moi. Moi, j'ai repris lui. J'ai repris le barbu. Je me suis en allé avec ça, moi. Tu sais.
0: Oui.
1: Puis, moi, ça a fait mon affaire. Mais j'étais capable de croire, mais j'étais pas capable de l'utiliser. Mon ego était trop fort à jeun. Mon ego est redevenu très, très fort. La santé mentale est revenue. Moi, je suis bon en esti. C'est ça que je veux. Je fais AA avec mon ego. Je veux qu'on me voie en avant. Puis je fais la littérature, ça me prend 12 minutes en avant. Puis c'est grâce à moi que le nouveau, il se lève quand je fais l'accueil du nouveau.
0: Ah,
1: puis,
0: ouais.
1: Quand je suis animateur puis je trouve un conférencier, c'est grâce à moi que tout le monde capote à soir. Puis c'est comme ça que je fais AA. Tu sais, il n'y a pas de dégonflement d'ego, tu sais.
0: Oui.
1: C'est sûr que je vais y retourner. Puis moi, j'ai trouvé la femme de ma vie dans A, là. Mm. La déesse, la puissance supérieure sur deux pattes, là. Les gros tâtons, c'est beau cul, toute la kit, là, c'était débile, là. Hein?
0: Oh.
1: Puis moi, là, je l'aime plus que je m'aime moi, là.
0: Mais c'est ça, le problème.
1: Moi, je suis pas capable de vivre ma vie à moi, là.
0: Non.
1: Puis si elle me dit « tourne à gauche », je vais tourner à gauche. Je suis comme un petit pitou, là, qui... Qui suit, là. Tourne à droite, là, Fredo, puis je tourne à droite, là. Moi, c'est comme ça. Avez-vous perdu la maîtrise? Là?
0: Oui. Pas encore.
1: C'est carrément comme ça.
0: Oui.
1: Puis, cette fille-là, elle me laisse un moment donné.
0: Oh.
1: Elle me laisse moi. Moi.
0: Oh. Hein? Pas toi, Fred.
1: Moi, là. Elle me laisse, toi. Là. C'est la fin du monde. Et je fais une tentative de suicide.
0: Oh.
1: Je suis à jeun dans Alcoolique Anonyme. Pas parce que ça va bien, là. À jeun. Pas capable de vivre cette rupture-là. Je me ramasse à Louis H. Lafontaine pendant 2 semaines. Hein? Je peux-tu te dire qu'en sortant de là, là, hein, il fallait que je mette les étapes en pratique, ça presse.
0: OK.
1: C'est ça qui manquait. Mais même à ça, j'ai continué. C'est sûr que ça abaisse l'ego, hein. Ça donne une maudite bonne shot, là. Ça écrase l'ego, là. On met de l'humilité dans notre vie. Comment que l'humilité a fait pour rentrer? C'est par mes actions, tu sais. Avec ma volonté déchaînée, je rentre dans les murs, puis là, ben là, ça baisse d'un cran, l'humilité, tu sais. Mais je me suis quand même rendu jusqu'à cette dernière rechute-là, où j'étais allé en prison pour une deuxième fois, tu sais.
0: Oui.
1: Il y a beaucoup de gaz, hein? Il y a beaucoup de gaz. Ma façon, ma manière, tu sais, faire les choses à ma manière, comme qu'on dit, à ma méthode, c'est là que ça m'a mené. Parce que j'ai pas voulu plier les genoux au bon moment. Tu sais, j'étais pas capable de plier les genoux. Aujourd'hui, je comprends, première étape, j'étais impuissant devant peu importe quoi, l'alcool, la dope, les femmes, la sexualité, le Temu, le magasinage en ligne, les chips, la tarte au sucre. Je perds le contrôle, j'ai perdu la maîtrise de ma vie. C'est un problème plus fort que moi. Première étape, il y a un problème plus fort que moi.
0: Oui.
1: Ma deuxième étape, il y a une solution. Dieu, une puissance supérieure, va m'aider, puis va me la redonner la raison, va me redonner le contrôle que j'ai perdu en première. Hein? Il y a une solution.
0: Oui.
1: Puis ma troisième étape, là, ben je donne mon problème à solution. Je donne ma vie et ma volonté à Dieu tel que je le conçois. C'est moi le problème. C'est pas ma blonde le problème, c'est pas mon boss le problème.
0: C'est pas la tarte au sucre.
1: C'est pas la tarte au sucre le problème, c'est comment que je pense, comment que mon attitude, comment que je réagis, il est là le problème.
0: Oui.
1: Hein? Dans mon ego. Hein? Donc, troisième étape, je me mets à genoux, puis là, ben, je donne tout à Dieu. Tout, tout, tout. Moi, je suis pas capable de donner tout au début. Je veux pas donner ma blonde, moi. Moi, je suis un jaloux possessif. Tu penses-tu que je vais lui donner ma blonde?
0: Wow.
1: D'un coup, qui est prête à quelqu'un d'autre, hein? Fait que mon parrain, il dit, ouais, mais il dit, elle est pas à toi.
0: Ouais,
1: elle est pas à toi, t'as rien, toi, dans la vie, t'as rien ici. Il dit, t'es supposé d'être mort. Il dit, t'as un sursis quotidien. C'est là que ça commence, ton sursis quotidien. Oh, c'est juste pour aujourd'hui. Dis merci à Dieu pour tout ce qui te prête pour aujourd'hui. T'es un privilégié de l'avoir. T'es supposé d'être mort. Hé, hey, là, ça.
0: Hey, ça fait ça.
1: A ramassé un petit peu. Okay. J'avais déjà entendu, mais là, c'est carrément à mon égo. On l'a écrasé. Mais là, je suis allé faire plusieurs 4 et 5 depuis les 20 dernières années. Ils ont tous donné quelque chose. Mais je n'étais pas capable de m'abandonner à lui, à Dieu, complètement, comme ils disent dans méthode, parce qu'en cinquième étape, je gardais des petits bouts pour moi. J'avais trop honte, puis je voulais pas que la personne en avant de moi le sache.
0: Okay.
1: J'avais peur qu'elle me collisse là, ou qu'elle me rejette, ou qu'elle m'abandonne, ou qu'elle rit de moi, ou qu'elle me juge.
0: Fait juste pour les auditeurs, là, la cinquième étape, c'est nous avons avoué à Dieu, à nous-mêmes et à notre être humain, la nature exacte de notre
1: âme. Et voilà.
0: Fait qu'on n'est pas dans la rigoureuse honnêteté parce qu'on ne veut pas tout donner.
1: On se garde des petites réserves.
0: C'est
1: On garde des bouts. Mais là, la différence avec ma dernière quatrième étape, cinquième étape, j'ai dit à mon parrain, j'ai peur. J'ai eu assez d'humilité pour dire « j'ai peur de tout te dire, tu sais. J'ai peur que tu m'abandonnes, tu sais. J'ai peur que tu me trouves trop fucké dans ce que j'ai fait, tu sais. » Puis dans le gros livre, il marque que c'est une étape vitale et cruciale. On a une maladie mortelle. Tout ce que je retiens en dedans de moi, là, ben, me rapproche de cette maladie mortelle-là.
0: Ah, oui, c'est ça.
1: Tu comprends? Donc, oui. Si je veux vraiment affaire avec l'humilité véritable, je dois plier les genoux et tout donner. Puis là, j'ai dit à mon parrain, bon, puis dans notre gros livre, c'est bien marqué que c'est une discussion, la cinquième étape entre deux personnes. C'est pas juste moi qui parle, puis l'autre m'écoute, là. C'est les deux personnes. Puis mon parrain, lui, ben, il est venu me sécuriser. Quand je parlais, il me parlait de lui. Puis j'ai bien vu que c'était un esti de fucké comme moi. Fait que ça m'a sécurisé. Puis là, à la fin, là, j'ai dit, j'ai réussi. J'ai tout donné. Puis il m'a répondu, il dit, ben non, il dit, c'est pas toi qui l'as fait, c'est Dieu.
0: Oh, wow.
1: Puis là, ça a fait, oh my God.
0: Hey.
1: Je viens de connecter avec le Père, puis pas à peu près.
0: Wow.
1: Là, je suis tombé en relation avec Dieu.
0: Wow.
1: Parce que j'ai fait de la place en dedans. J'ai tout enlevé ces défauts-là, cette merde-là d'ego en dedans de moi, pour accueillir la lumière de Dieu. Wow. Dieu, il est en dedans de moi, mais il n'y avait pas de place.
0: Non.
1: J'étais trop plein de merde. Il a fallu que je fasse ce ménage-là. Tu sais, pour que je puisse prendre sa main, ce bol. Tu sais, il est dans le plus cru de mon être.
0: Oui. Oh, wow.
1: Donc, avec ça, je tombe en relation, je le ressens bien plus. Puis c'est plus facile. Moi, ma deuxième étape, le Dieu, là, il m'aime tellement, là. Hein? Moi, mon Dieu, là, c'est fou comment il m'aime. Il m'a fait ressentir son amour quand que je m'aimais pas.
0: Oui.
1: Assez fort, là. Pour m'aimer un petit peu, puis essayer d'aller aimer un autre être humain en retour, là. Puis ça a fonctionné. Il me l'a fait ressentir, Dieu, cet amour-là. Il est toujours disponible pour moi. À la seconde que j'ai besoin de lui, il est là. Dans la journée, là, il m'appelle. Il me parle, il me dit, Fred, oublie pas, là, si t'es mal pris aujourd'hui, là, tu viens cogner chez nous, là. Hein, essaie pas de faire ça tout seul, là, encore à ta maudite méthode, là. Hein? Tu comprends-tu?
0: Oui.
1: Il y a de l'inspiration dans le moi qui me dit ça. Je suis plugué avec. Donc, puis s'il n'y a pas de Dieu dans ces étapes-là, là, ou de puissance supérieure, là, si le mot Dieu t'hérite, là, s'il n'y a pas de puissance supérieure, ben, le programme ne marchera pas.
0: C'est ça.
1: Il est bâti sur la foi. Puis quand que je vis les étapes, ben, je vis Dieu. Je suis dans la foi.
0: Ben, c'est ça.
1: Parce que ça me débarque de mon ego. Ça me dégonfle de là.
0: C'est la différence entre, mettons, ceux qui vont appliquer le programme, pas de puissance supérieure, c'est dans l'abstinence. Il y en a qui se débarrassent quand même des défauts de caractère puis tout, puis qui travaillent. Mais de mettre Dieu, de prendre la bouteille ou peu importe la substance, de tasser ça puis de mettre Dieu au centre de ta vie, c'est ce qui va tout changer.
1: Il faut vraiment avoir une défaite totale. Moi, ma job, là, à part en première étape, OK, c'est d'être impuissant.